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0: Les cabas, ils sont trop lourds.
1: Allez, monte dans la voiture,
0: j'ai. 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
1: Monte, Bilal, monte. 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

0: On ne peut pas vraiment dire qu'on choisit son lieu de naissance, ce que vont découvrir petit à petit les cinq sens. Moi, un jour, mes parents ont posé leurs valises, alors voilà, ce sont ces trottoirs qu'ont vu mes premiers pas.
1: 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Je viens de là où en bas, ça joue au foot au milieu de la nuit. 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
3: 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On n'a pas tout le temps le même dictionnaire, mais on a plus de mots que vous.
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